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0: 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Bonjour à tous, ici Fab. Le Fab Mix termine tranquillement, mais juste après, c'est Voodoo et c'est Vinyle Magique. Donc restez avec nous. On va se terminer sur le début d'un conte de Toop. Toop qui fait partie du groupe Transglobal Underground qui était en concert hier avec Zion Train à The Falcon and Castle. See you next week. Ciao. Ciao, Lina.
1: Ciao.
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